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Il est 6h. 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

0: 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Il est 7h.
1: Bonjour à tous. 14 540 feux ou départs de feux ont été enregistrés en France depuis le début de la saison. Ce sont les chiffres annoncés hier par le ministre de l'Intérieur, Laurent Nunez. Près de 120 000 hectares sont partis en fumée. Pas moins de 15 000 largages ont déjà été effectués contre 4 300 l'an dernier. Sur le plan sécuritaire, 402 personnes, dont 156 mineurs, ont été interpellées pour mise à feu criminelle ou involontaire. 36 personnes sont actuellement en détention, soit condamnées, soit en attente de leur jugement. Afin de venir en aide aux entreprises impactées par les incendies, l'État a annoncé prendre en charge l'intégralité des indemnités d'activité partielle versées aux salariés des TPE et PME situés dans les zones évacuées en raison des incendies en Gironde et dans les Landes. Une mesure exceptionnelle qui vise notamment à préserver l'emploi. Dans la Drôme, 280 hectares ont brûlé. Deux des 470 sapeurs-pompiers mobilisés ont été légèrement blessés. Le feu n'est toujours pas fixé. Hier après-midi, les conditions météo étaient défavorables. Une inversion du vent est attendue aujourd'hui. Deux Dash et quatre Canadairs sont mobilisés. 13 départements sont placés aujourd'hui en vigilance orange à la canicule. 16 autres sont en vigilance jaune. Météo France a par ailleurs placé 5 départements en vigilance jaune pour un risque orage. Les Alpes de Haute-Provence, les Alpes-Maritimes, la Corse du Sud, la Haute-Corse et les Pyrénées-Orientales. C'est cet après-midi que le tribunal correctionnel de Nice doit se prononcer dans l'affaire Jean Pormanov, le streamer décédé en direct en août 2025. Les streamers Owen Senazandotti, alias Naruto, et Safiane Amadi, dit Safiane, accusés d'avoir mis en place un système de maltraitance, risquent la prison et un bannissement à vie des plateformes. Trois syndicats d'hôtesses et stewards d'EasyJet France ont déposé un préavis de grève à partir de vendredi jusqu'au 2 septembre. Ils dénoncent une dégradation des conditions de travail et notamment l'instabilité chronique des plannings. Et le corps d'une fusée partie de la Terre en janvier 2025 devrait entrer vers 8h35 ce matin en collision avec la Lune. Un nuage de débris pourrait être visible depuis la Terre.
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1: Bonjour à tous. 13 départements sont placés aujourd'hui en vigilance orange à la canicule. 16 autres sont en vigilance jaune. Météo France a par ailleurs placé 5 départements en vigilance jaune pour un risque d'orage. Les Alpes de Haute-Provence, les Alpes-Maritimes, la Corse du Sud, la Haute-Corse et les Pyrénées-Orientales. Le feu dans le Var n'a pas progressé. La surface brûlée est toujours de 1800 hectares, mais le mercure devrait passer la barre des 38 degrés aujourd'hui, avec en prime à partir de demain le retour du Mistral et d'un vent chargé de chaleur. Le préfet appelle tous les maires à renoncer aux feux d'artifice au sein du département. Concernant la violente reprise d'incendie au sud de l'important brasier fixé quelques jours plus tôt près du massif du Gros Bessillon, l'hypothèse de mise à feu volontaire est sérieusement envisagée. L'enquête se poursuit. Afin de venir en aide aux entreprises impactées par les incendies, l'État a annoncé prendre en charge l'intégralité des indemnités d'activité partielle versées aux salariés des TPE et PME situés dans les zones évacuées en raison des incendies en Gironde et dans les Landes, une mesure exceptionnelle qui vise notamment à préserver l'emploi. Une personne était toujours recherchée hier soir après avoir été emportée par les eaux à Six-Fer-à-Cheval, près de Samoins, en Haute-Savoie, où la rivière a débordé après les fortes intempéries. Une coulée de boue s'est également produite dans le cirque du Fer-à-Cheval. 15 personnes, dont 2 bébés, ont dû être évacuées par des hélicoptères de la sécurité civile. Des émincés de poulet Pesto Rosso de la marque Grand Frais sont rappelés dans toute la France. Les lots commercialisés du 28 juillet au 3 août pourraient être contaminés par des listeria monocytogènes et ne doivent plus être consommés. L'armée russe a mené une nouvelle série de frappes nocturnes sur la capitale ukrainienne, Kiev et ses alentours. Un premier bilan fait état d'au moins 15 personnes tuées et 27 blessées. Impact imminent, le corps d'une fusée partie de la Terre en janvier 2025 devrait entrer vers 8h35 ce matin en collision avec la Lune. L'engin spatial percutera la surface lunaire à environ 8700 km/h, soulevant un nuage de débris qui pourrait être visible depuis la Terre. L'impact provoquera une explosion équivalente à 3 tonnes de TNT, laissant un cratère dont le diamètre pourrait atteindre 27 mètres.
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1: Bonjour à tous. Le gouvernement a publié aujourd'hui un arrêté qui reconnaît les incendies de Gironde et des Landes comme un sinistre de grande ampleur. Ce document permet d'alléger les formalités pour la coupe des arbres incendiés compte tenu des risques sanitaires. L'abattage des bois incendiés devrait être réalisé rapidement après la sécurisation du massif. Les bois fragilisés constituent en effet un facteur favorable au développement des ravageurs. 14 540 feux ou départs de feux ont été enregistrés en France depuis le début de la saison. Des chiffres annoncés hier par le ministre de l'Intérieur, Laurent Nunez. Près de 120 000 hectares sont partis en fumée. Pas moins de 15 000 largages ont déjà effectué contre 4 300 l'an dernier. Sur le plan sécuritaire, 402 personnes, dont 156 mineurs, ont été interpellées pour mise à feu criminelle ou involontaire. 36 personnes sont actuellement en détention, soit condamnées, soit en attente de leur jugement. 13 départements sont d'ailleurs placés aujourd'hui en vigilance orange à la canicule, 16 autres en vigilance jaune. Météo France a placé 5 départements en vigilance jaune pour un risque d'orage, les Alpes de Haute-Provence, les Alpes-Maritimes, la Corse du Sud, la Haute-Corse et les Pyrénées-Orientales. Afin de venir en aide aux entreprises impactées par les incendies, l'État a annoncé prendre en charge l'intégralité des indemnités d'activité partielle versées aux salariés des TPE et PME situés dans les zones évacuées en raison des incendies en Gironde et dans les Landes, une mesure exceptionnelle qui vise notamment à préserver l'emploi. C'est cet après-midi que le tribunal correctionnel de Nice doit se prononcer dans l'affaire Jean Pormanov, le streamer décédé en direct en août 2025. Les streamers Naruto et Safin, accusés d'avoir mis en place un système de maltraitance, risquent la prison et un bannissement à vie des plateformes. Un accord préliminaire entre l'Iran et les États-Unis pourrait être annoncé aujourd'hui. Donald Trump a affirmé hier que le détroit d'Ormuz rouvrirait très bientôt, sans quoi l'Iran serait frappé très fort, selon les mots du président américain. Le passage le long des côtes iraniennes doit être déminé avant de pouvoir rouvrir. Et le peloton va s'élancer à 14h cet après-midi pour la 5e étape du Tour de France féminin entre Mâcon et Belleville en Beaujolais. La Suissesse Marlène Reusser partira avec le maillot jaune.

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0: 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Il est midi.
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